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Bon, nous n'avons qu'à petit poulet sauvé. Madame a besoin de beaucoup de poulet dans les poulets. Est-ce qu'il y a quoi de qualité dans celle-là? Hein? Oh, gros crête coq qui cassé. Coq sans crête, pas la donne. Mais, en attendant que je vous un petit poulet,

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1: Bye. Il fait beau aujourd'hui, hein? Avant, tu chalais comme ça. Ça qu'a dit de quoi, petit bain? En disant, une femme qui était baignée en piscine, en vrai. Voyons une piscine qui a fait 50 mètres sur 100 mètres, hein? Ouais, en piscine, il y a son plage. Kamaki et qui pied coco là. En disant, une femme. Là, on voit un qui dit, ouais. Chérie. Non, ça c'est créole. Non, nous allons mettre ça dans notre niveau. En besoin, non, je suis besoin d'une femme. Là, vous voyez qu'il dit, mais chérie. Emmène-moi manger un bouquet sur la place de la victoire. Alors, moi, non, là, ça, hein, un homme pour moi, pareil, mais non, madame, manger un bouquet sur la place de la victoire. Non, après, mes neuf, là, ça, au restaurant. 3, 4, 5, 6, 7 étoiles. Ouais, le restaurant étoilé. Et là, on va nous arriver. Après, dis là, tu s'occupes de rien, je s'occupe de tout. Ouais. Garçon, la carte, s'il vous plaît. Ah ouais, entrez. Caviar. Deuxième entrée. Romare. Quelqu'un a fait oui à ça là. Ok, moi d'ailleurs, Roma, c'est créole, on n'a pas parlé français, moi. Romare. Et si on va mettre Roma, il n'y a pas pour lui sans peste. En vrai, il là. Ouais, ouais, ouais. Après ça, nous avons un anti-langouteur. Ouais. Après, il n'y a pas pour mettre mon blouse. Ouf. Non, ça, on dit qu'on va bien. Et là, on fait là qui est bien mangé comme ça. Quand elle est bien plein, il faut être une petite digestion. Ha! Et qui dit, moi, chérie, peux-tu me payer un mousseux, s'il te plaît? Alors, moi, en tant que payant, madame mousseux, non, non, non. Gaston! Champagne! Et pas une bouteille, une caisse de champagne! Et quand ça passe des bulles, là, ça fait donc une classe. À pas pouvoir l'aïe, ça. Oui. Je suis besoin d'une femme. Là, on voit qui dit, mais chirure. Emmène-moi prendre le bus à la gare routière.
2: Le bus à la gare routière?
1: En train de monter ça à côté, moi, comme ça, pas. En train de dire, va dans le garage et choisis. Oui. Ça, c'est l'homme qui dit,
2: classe.
1: À pas quoi?
2: Laïe.
1: En garage, là, il était trouvé l'homme. Borghini. Maserati. Ferrari. Jaguar. Non, non, non. Et je ne sais pas pourquoi il va passer à le Jaguar. Oui, mais. Et si il est enlevé, il fait la cabane. C'est pour ça qu'il va y nous laisser. Après ça, bon, on est guéoua, transport au commun. On est en paquet de voitures. Et Chibouki, le Range Rover, on est en paquet de voitures. On a quand même été fou là bien. Après, on pourra aller. Hein. Je suis besoin d'une femme. Oh là. Oh. Vibre. Carlos bagage mais là. Nous quand ils font belle ta cara la rue là. Ah ouais, ni femme ça oui là quand ils belle ta veut vous Dominique en foi. Ah bah oui bon. Ah bah oui bon mec. Je suis besoin femme. Là vous voyez qui dit ouais. Chérie. Amène-moi à Marie-Galante.
3: Marie-Galante.
1: On nous croit, mais non, madame, Marie-Galante. On va passer là, voyager.
3: Los Angeles,
4: yes.
3: Maya,
4: oui.
3: Venice, oui.
4: Là.
3: On a pu venir encore prendre,
4: oui. Adou.
1: On a fait encore. Après, il y a une jacana. C'est là que toute la vie va passer. Après, il y a une femme. Là, tout le monde a une jacana. 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Nous allons faire choupine. Et on a oublié de choupine pour nous voir qu'elles sont grands. On a dit la vraie. On a dit maman. Hein? Shopping sérieux. À Taïwan, nous avons des cochonnés là, à Taïwan. En fait, nous avons fait shopping à Paris. Nous avons marché aux Champs-Élysées. Oh oh! Grand-bité, grand-bé, grand-viol! Oh oh, loup-bouté, vite, bon, ça c'est bien, ça c'est ça, nous avons aimé. Oh oh! En ce moment, Kenny? À Papoua? Ouais, et là, on voit où est? On fait tout ça bidet. On va finir ce périple ça. Dans la ville des amours. Eh bien voilà. Et on a nous caille. Pardon? Ça va? On va dire qu'on va nous caille. On va nous caille. Chalco qui voyait où là vous? Non, nous caille ça où là? À 20. Dans la ville des amours. Eh! Et là, on va faire une mise. Il y a un gondole là. Et le gondolier vient de passer. Il est en train de gondoler. Et dans la nuit claire et obscure, je verrai scintiller tes yeux. Et si tes yeux ne scintillent pas suffisamment, j'irai cueillir les étoiles pour t'en faire un bouquet d'amour. Ah ouais.
5: Pour un cabaret de gâteau.
1: Ah mais c'est fun. Ah mais c'est fun, bébé, manger la jambe.
6: Donc monsieur, comme je vous le disais, vous suivez la prescription comme il se doit et tout se passera bien. Au revoir, monsieur.
1: On va faire grand genre d'étude de médecine. On va aller à l'école. Mon petit peu, monsieur, sans mon nom, on a l'eau.
6: Mais c'est l'école, parce que c'est l'école.
1: Alors, langage musical, qui vient après ça? Ou j'en ai pris mon pion là-haut? Faut que vous fassiez attention là-haut. On est ça qui veut trop bien, on dit ça trop vite. Ouais, un petit ma petite coquerette là.
6: Seigneur Isa Gonzalez?
7: Si, Seigneur.
6: Bien là, tu vois.
1: C'est moi, Isa Gonzalez.
7: Muchas gracias.
6: Hasta luego.

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0: Alors, il dit, longtemps pas vraiment mon ami, il dit, mais le pire de tout ça, l'homme, la chance est vers où? La chance est vers
1: où? Pas du tout, voyons l'argent.
0: En tout cas, la chance est vers où? Il y a vers où? C'est là, il va vers moi. Parce que là, la chance est vers où? La chance est vers où non plus. Mais c'est une gueule qui n'a jamais, qu'est-ce qui vient de m'arriver là à l'instant?
1: Je sais pas.
0: Oh là là là là là là là là. Le véhicule. Le véhicule vient de me donner une panne là. Ouais, le véhicule vient de me donner une panne et je me suis dit, je suis à côté de ton cabinet, tu vas pouvoir m'aider. Tu vas pouvoir me dépanner.
1: Ton véhicule à moi?
0: Eh bien, c'est-à-dire que mon billet là sorti pour prendre naissance. Prêtez-vous dans 10 euros, s'il te
1: plaît. Mais ça, on va me presser la cité.
0: Presser la cité, on avait dit ça.
1: Semaine passée. Pour venir, on m'a donné 50 euros.
0: Oui, d'accord.
1: Ou si mon père a remboursé, moi, il faut faire gazon. Ah bon, j'entends.
0: Moi, bah, fait travail à faire. Non, attends, gazon, là, je vais te là, ça. Ah, après, il m'a gagné l'argent. Vite et sans forcer. Ah, il m'a forcé pour gagner l'argent. On dit, allez, laissez les blagues monter. On continue. Ouais, pour ça, t'es forcé pour gagner 50 euros, là. Mais pas que les blagues à monter. Il faut tomber dans l'air, toujours. Travail supplémentaire ou l'argent supplémentaire, ouais. Et à Kevin Pessin, bah, au semaine prochaine.
1: Comme ça, l'âme de l'école de la radio, Christian, apprend pour nos bons métiers de l'air. Après, quel moyen il y a pour ça?
0: Attends, ah bah, attends, pour mon décrire, nous écoutons alors tous les deux. Attends, vous faites 10 ans ici. 10 ans ici. Et si ça te fait 10 ans aussi, ça te fait 20 ans, pas moyen, nous te fait 20 ans alors. Non, je ne peux pas dire pour nous. Radio, laissez-moi, elle fait 10 ans là et moi, elle était payée quand tu es là. Ah, t'es bien content en veiller sur maman, sur toute famille, hein, et vous pouvez continuer la même vie là, où est-ce. Donc, normalement, là, vous avez fait tout ça, bah, tout ça qui t'a, c'est taille, et tout ça qui t'a, c'est taille.
1: Voilà. Ça, vous êtes en pire, ils sont fainéants.
0: Hein?
1: Vous êtes en pire, ils sont fainéants.
0: Messieurs, vous prenez ça en bouche en main. Vous êtes en pire, ils sont fainéants. On ne peut pas supporter catégorie des mounes, ça fainéant. Oh là là, c'est quand il est froid.
1: Gratement, gratement, gratement, gratement. Bon, ça veut dire que
0: là, c'est que sinon, c'est
1: la même chose. D'accord? Ah, mais c'est
0: ça, c'est ça. Ça veut dire que
1: j'en veux. Pardon, c'est ça. Sorti, et pas vu encore. Mais si vous malin, pas vu.
0: Ah, on va nous dire ça. Ou son docteur va nous dire ça. C'est non assistance à personne en danger. Ah oui, si il y a un malade pour venir, hein. Même si il y a un malade d'argent pour recevoir moi.
1: Ça va pas fait. T'as arrêté, maman.
0: Au début d'elle.
1: Ça va fait.
0: Arraché, je travaille.
1: Ouais, mais longtemps, je travaille. Au mois de
0: demain. Non, mais ça, dès la chance pas arrivée, la chance pas arrivée, ouais.
1: M'arrêtez quand même, parce que tous les matins, on va se passer. Au moment, à plus tard, et arrêtez la journée. Ok.
0: Ouais, mais là.
1: Normal.
0: Là, on travaille.
1: Monsieur, s'il vous plaît.
2: Oh! On voit que je me suis tremblé. Mon Dieu, oh mon Dieu, oh mon Dieu, il y a une maladie Parkinson. C'est pas vrai, non? Pour que je me suis tremblé, oui. Campez, campez. Garçon, campez. On va dire comme. On va capable d'être. Après, je me suis tremblé. Les parents là avec un trousseau qui est une maison. Les plombés. Lamborghini. Oui, c'est pour ça jouer. On prend le faire quoi de bâtiment, mon saillant. Oh, tu n'as pas bouillé, tu n'as pas prêté. Parce qu'on ne voit pas mon Dieu, elle m'a campé, m'a répondu présent. Parce que nous, peuple tard, nous travaillons. Nous avons bien fierté, même si nous avons dit qu'elle nous pas de classe. Parce que tout passe dans le pays, chérie. Pétionville. Si des soleils. Il y a bien des mounsayos pour aller.

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Mm-hmm. Mm-hmm. Ah. Non, ça c'est prostitution. De toutes les façons, vous dites, comme vous parlez de belles garçons, vous êtes obligé de payer ces femmes-là. Hein? Ah. Et bien, quand vous dites, vous aussi, vous serez au courant, là.

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1: Vous allez entendre un groupe de jeunes Martiniquais qui m'ont demandé de les présenter parce que je les connais depuis quelques années et que j'éprouve beaucoup d'amitié pour eux. William Blaise, tu es originaire de la Joupa-Bouillon. C'est toi qui as composé ou adapté une partie des chants que nous allons entendre. Je ne suis pas habitué à ce genre de musique.
2: Il est 4 heures.

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0: disais, vrai, monsieur. Et puis, modèle la pli, y'a qu'à venir, y'a ni besoin de parapluie, comme le parapluie, nous, y'a manqué, ouais, pendant l'air, là.
1: Ah non, madame, ces parapluies ne sont pas à vendre. Ces parapluies font partie de mon matériel photographique. Et c'est ce qui me permet de faire des photos en noir et blanc, des photos en couleur, et même des photos transparentes.
0: Transparentes, on dit?
1: Bien sûr, madame. Les photos transparentes, c'est pour ça qu'il aide.
0: Mais quittez ça, je m'excuse.
2: Bonjour, monsieur.
1: Il y a quelqu'un encore?
2: Monsieur, bonjour.
1: Monsieur, donnez-vous la peine.
2: Non, mais excusez-moi, si vous pouvez venir.
1: Donnez-vous la peine.
2: Mais je m'excuse. Est-ce que vous pouvez venir oui. Prendre la porte là? Excusez-moi si je vais vous déplacer. Hein?
1: D'accord.
2: Parce que je n'ai pas aimé couillonner comme moi. L'autre fois, je suis allé acheter un 10 000 livres, puis je dis comme ça. Non, c'est soulier au cavan ici. Là.
1: Eh ben,
2: alors, je vais venir demander.
1: Oui, mais monsieur, vous avez raison. Il faut toujours demander avant.
2: Oui, il faut toujours demander.
1: Oui, c'est ça. Entendu.
2: Mais je ne peux pas demander car il est parti.
1: Mais monsieur, je vous écoute.
2: Ah bon, m'en venir demander, est-ce que c'est bien ici à la caille monsieur Pipi?
1: Ah, vous voyez? Non, monsieur, ici c'est chez Fanfan.
2: Mais quoi dit-moi Fanfan, mais moi, oui, m'a tiré chez monsieur Pipi.
1: Monsieur, je vous répète que ici c'est chez Fanfan le photographe.
2: Mais il m'a tiré chez monsieur Pipi, m'en fait l'école, moi, m'en salis, il m'a tiré chez monsieur. Ah, vous avez raison, moi, quand m'en peut rentrer, monsieur, s'il vous plaît. Où ça s'arrive, moi, là? Moi, confondre feu et puis peur. Pourtant, l'école, là, il y a toujours appris moi que feu, c'est feu. Peu, c'est peu. Meteureux,
1: ouais.
2: C'est neuf. Et puis, chameureux. Ouais.
1: Mais qui ça voulait?
2: Oui, mais qui ça m'a laissé que moi, venir acheter. Acheter, moi, qui a bien dit acheter. Parce que c'est mon nom, le mec, allé en côté, c'est mon nom, il y a un manier. Il y a qu'à m'en demander l'argent avant. Moi, pas savoir si c'est pour m'en habiller, moi. Mais mon l'argent, moi, je vais acheter. Je vais payer.
1: Oui, d'accord. Non. C'est entendu.
2: Moi, mets tout la claire.
1: Oui, c'est une affaire entendue, je vous dis.
2: Alors,
1: je
2: vais acheter un poteau boudin ticté.
1: Ah, je savais que vous étiez trompé d'adresse, monsieur. Les poteaux, c'est pas ici. Vous allez trouver ça à la quincaillerie du quartier, monsieur. Là, vous aurez toutes sortes de poteaux. Vous aurez des poteaux en ciment, vous aurez des poteaux en bois, vous aurez des poteaux en fer, vous aurez même des poteaux en poteau.
2: Mais c'est pas qu'à tes modèles poteau tard. Mandou poteau, boudin, ticté.
1: Ah, mais c'est maintenant c'est du boudin. Mais c'est à la boucherie le boudin. Du boudin cochon, non?
2: Qui sait qu'à parler, moi, du cochon? Un poteau, boudin, ticté pour m'en mettre à dans pac-poc.
1: Ah, c'est toujours pac-poc là où les faire. Mais monsieur, on ne dit pas pac-poc ici. Ici, on dit pac-cochon. Mais si vous voulez faire un pac-cochon, monsieur, c'est bien ça. Allez à la quincaillerie et on va vous donner le nécessaire.
2: Mon carreteau là même, ça ou des mains, puis le cochon là. C'est pour m'en mettre dans pac-poc pour moi, là, en Franck, pour m'en voyager.
1: Ah bon, Franck? Mais Franck est déjà passé, il a déjà fait ses photos, il est parti. Mais qu'est-ce que vous me racontez, vous me parlez de Franck?
2: Mais mon papa, là, on passe jamais d'où, mon yon, quand on bouge, go tête là, mon repasse, là. C'est pas ça. Mon vigne acheter, c'est métier. C'est où qu'a fait? Mais c'est moi qui assemble.
1: Bon, mais je ne vous comprends pas très bien là, monsieur. Vous me faites perdre du temps là.
2: Mais moi, pas qu'à comprendre non plus. Comme c'est où qu'a fait et puis c'est moi qui assemble. Mais où qu'a ben mon ticket. Il y a l'autre dans tout patois, dans tout doux, vendé à sous-côté. Mais pourtant, même si vous mettez l'amont, il n'y a pas qu'à modo.
1: Oh, mais j'ai compris.
2: Ah, on comprend quand même.
1: Ah, vous voulez dire, monsieur, que vous êtes venu ici faire une photo d'identité pour mettre dans un passeport pour aller en France. Mais oui, mon brave, c'est bien ici.
2: Ah bon,
1: enfin, c'est bien ça. Entrez donc, entrez, asseyez-vous.
2: Moi, j'ai entré. Mais heureusement, nous qu'à comprendre. Parce que les autres en ville, là, les autres qu'à prononcer, ça, manier les autres les. Enfin, c'est un poteau.
1: Puis, monsieur, je vais vous dire une chose encore. On ne fait plus les photos dentelées qu'on vous avait connues avant. On faisait ça avant Jésus-Christ. Mais maintenant, vous avez des photos rectangulaires, carrées, à la demande du client.
2: Ah bon? Donc, au cas où, il y en a après Jésus-Christ.
1: Bon, ben, prenez comme vous voulez, mais monsieur, je vous demande de vous asseoir.
2: Mais pour qui faudrait m'assise? Là, moi, quand la boulangerie, moi, pas qu'assise. Moi, debout devant le comptoir là. Je vais demander mon nom en pain et je vais mettre un morceau de pain tout frais de fournée. Je vais mettre l'un même en poche, je vais mettre l'argent, je vais mettre la partie du bilan.
1: Mais ce n'est pas même bagaille là. Boulanger, il travaille toute la nuit. De sorte que il va mettre un pain frais le matin. Mais est-ce que je vais travailler la nuit?
2: Ça va, vrai? Ou pas travailler la nuit?
1: Non.
2: Ah, mon caractère, je vais mettre quand même. Ou sans sacré feignant.
1: Alors quoi que moi fais yon kay moi?
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1: 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Mon doux quoi ça, monsieur? Où sort-il la campagne?
2: 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Oh! C'est comme ça alors?
1: Bon, fais ça, mon doux là!
2: Bon, assise comme ça, on dit.
1: Ouais.
2: Eh ben, vous gardez moi assise comme ça, c'est comme si des milliers à caler pareil avec moi-même, comme ça.
1: Non,
2: jamais.
1: Bon, vous avez du bout de comment?
2: Mais non, on parle de ça, pièce, parfait, moi, Martin.
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2: Pouti, moi, la comme ça, et puis, ou, cassé, en bas, bagaille, moi, t'as là.
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2: 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Est-ce qu'on est obligé d'entrer en bas ça?
1: 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Tu m'es obligé d'entrer là, puisque faut pas m'en brûler les affaires moins.
2: Mon pas aimé ça brûler qui ça?
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1: 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Mon pelé qui là, faut pas y brûler.
2: 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Mon pas m'en dos affaires la vie privée. Mon m'en dos, est-ce qu'on est obligé d'entrer en bas ça?
1: Oui, ça c'est travail moins. Puis assise et puis pète à m'en dos là.
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1: Allez!
2: Allez côté. Hein.
1: Là ou quoi? Allez, restez là, Mandou.
2: Nous, vous dites-moi, allez.
1: Monsieur.
2: Qui ça?
1: Regardez mon doigt.
2: Je regarde le doigt tout, mais c'est Fafan.
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2: 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Moi, obligé de venir garder. Ou est-ce pas n'y a mis quoi? Là, m'a venu tout près.
1: Mais non. Papa Mouton, faut qu'on reste assise.
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1: Il est 5 heures.

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0: Et Sophie, nous avons dû couper, censurer ta partie parce que... pour niquer avec un chien, non, on ne pouvait pas. Nous saluons la SP en passant. Et c'est tout de suite le répondeur sur Brabrand FM.
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0: C'est 15h.
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1: Il est 16h.

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Pascal Pidibi chante L'amour l'arc-en-ciel. L'amour. 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

0: Il est 18h.
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0: 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Nek Vaillant.

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